deux petits chimpanzés se poursuivaient dans les branches. De fruits et de rosées, de petites tulipes blanches. L'un des deux a osé, sur la joue de l'autre poser, la libellule d'un baiser. Et dans un bruit de branches brisées, ils avaient disparu.

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Bon, alors j'ai fait une petite compo. Alors ça fait. Marco, tu peux m'aider pour les accords ? Marc Masson. Tu sais, en fait. Tu sais, c'est quand ça fait. Ah, tu sais, vas-y, un klaxon, ça fait. Un. Ouais, un. Ouais, enfin.

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0: podcast de la saison. Et également premier Diggers en direct et en public depuis un auditorium, celui du 360 à Rennes, où se passe le marathon Radio Musique 35 heures sans dormir pour les 35 ans de la Ferrarock. Et on n'est pas peu fiers de ce programme, de cette émission, puisqu'on reçoit, on va recevoir, enfin on a déjà avec nous Car. On accueillera ensuite les Mosaï Mosaï, puis JB du label Floral Records. Mais commençons du coup avec Car qui va jouer du coup avec les Mosaï ce soir au 4 bis, qui fera donc le closing de ce 35 heures de marathon. Car, c'est le sigle pour Choosing Acronyms Randomly, projet donc mené par Chloé Ronet, artiste franco-canadienne installée à Londres. Résidente à la radio NTS, chanteuse du groupe Battant. Elle a collaboré notamment avec Andrew Weatherall et signé plusieurs disques sur le label Kiss the DJ. Beaucoup de name dropping, mais nous allons en savoir plus tout de suite puisque Chloé est avec nous. Elle sera bientôt accompagnée de ses musiciennes Johnny et Kat. On est également avec Alexander pour la traduction si besoin puisque Chloé parle français. Et Erwan à la technique. Et bien sûr, à mes côtés, Vincent de la radio Ferra JetFM à Nantes.
1: C'est ça. Merci, merci beaucoup, Lina. Et en plus, quelle jolie transition avec le morceau qui était tout à l'heure passé d'Annie-Claude Deschênes. Nous allons quelque part un peu retourner au Canada, mais à travers l'Angleterre. Je suis ravi de te recevoir, Chloé, ce soir.
2: Merci.
1: Vraiment. Donc, tu nous dis, hein, si jamais le français. Hein, on a Alexandre juste à côté. Donc on a CAR, c'est un acronyme, hein ?
2: Ouais. Bah oui, en fait.
1: Est-ce que tu peux nous en dire plus sur l'acronyme ?
2: Bah c'est ouais, c'est comme vous avez noté là. C'est aussi mon nom, mais quand j'ai décidé de m'appeler CAR, c'était après que j'ai fait Battant. J'étais toujours signée sur Kill the DJ et les filles du label, elles m'ont demandé ce que ça signifiait. Et je sais pas, c'est tellement évident, mais j'ai commencé à dire n'importe quoi. Donc chaque fois qu'on me demandait, je disais quelque chose de différent, genre chat à roulette, je sais pas, tous les trucs. Et finalement, après quelques mois, elles m'ont dit, bon, il faut qu'on décide sur un nom précis. Donc j'ai dit Choosing Acronyms Randomly. Mais en fait, ouais, c'est mes initiales. Mais je suis étonnée qu'elle...
1: Et justement, cet acronyme, choisir un acronyme de manière aléatoire que tu viens de donner en anglais, c'était il y a 10 ans, ça? À peu près il y a une dizaine d'années.
2: Même peut-être un peu plus.
1: Même avant.
2: Je pense, je sais pas, ça fait tellement longtemps.
1: Et tu lui donnerais quelle définition aujourd'hui, puisque tu jouais avec cette question d'acronyme, si tu devais redonner, c'est quoi celle de ce soir, sinon on passe à autre chose. Je me suis dit, ça pourrait être marrant. Est-ce que tu lui donnes aujourd'hui
2: peut-être On the spot.
1: On the spot, tiens. Bon.
2: Je reviens vers vous.
1: Ouais, je te laisse réfléchir. Après Crossing Prior Street, c'était le troisième album qui était sorti en 2020. En fait, tu t'étais un peu éloigné de la musique. Hein. Tu as fait des clips.
2: J'ai fait un documentaire, c'est ça, pour le BFF.
1: Et tu as même envisagé justement d'arrêter ce projet, Car.
2: Ouais. Ouais.
1: Donc on est très heureux de t'avoir ce soir, puisque ça signifie que tu as dépassé ça. Et c'est le retour sur scène, et ça va me permettre d'introduire tes collègues et collaboratrices.
2: Oui.
1: C'est un peu grâce à Johnny Green, de ce que j'ai compris, lu. C'est elle qui, en tout cas, c'est rallumé quelque chose chez toi, ça a relancé quelque chose.
2: Ben en fait, j'ai mon troisième album qui est sorti juste avant la pandémie, puis c'était un peu gâché pour la tournée et tout, et... j'ai commencé, j'ai fait un film et je me disais, bon, à mon âge, peut-être que je vais faire une dérision de carrière. Mais j'avais quelques dates qui étaient rapportées et je me suis dit, bon, le seul moyen que je peux monter sur scène, c'est si je fais quelque chose complètement différent. Donc j'ai demandé à Johnny si elle voulait m'accompagner dans deux festivals en Angleterre pour faire des lives. Et en fait, en l'avant sur scène avec moi, on a découvert que c'était en fait trop marrant d'être deux femmes d'une certaine âge qui s'en foutaient complètement. Et ça m'a remotivée de reprendre l'écriture. Et j'ai écrit Dance Roscoe. Et nous, depuis, on tourne pas mal. Et Kat, ça fait un an qu'elle joue avec nous. Je pense que finalement, j'ai trouvé le bon formation. C'était ça avant.
1: Justement, j'ai manqué des filles. Tu peux nous dire un petit peu les contours du projet aujourd'hui, la configuration. Tu viens d'énoncer tes...
2: Donc, Johnny, elle se dirige des machines derrière. Donc, elle lance Ableton, elle fait un peu de percu, un peu des backing vocals. Et Kat, elle joue de la basse. Et moi, je suis devant. Je chante, voilà. Je fais un peu de clavier, un peu de SPDS. Et voilà. Mais avoir les deux filles de chaque côté, ça me libère. Ça me donne la confiance de faire un peu plus sur scène. Parce qu'avant, j'étais là, c'est moi qui lançais toutes les pistes et tout, donc c'était un peu plus difficile de... Bah, vous allez voir tout à l'heure.
1: J'ai lu que tu avais, dans une interview, une approche assez autodidacte, hein, parce que t'es d'abord une songwriter,
2: ouais. Tu
1: écris des choses, et notamment sur la question de la production. Et je me suis posé la question, justement, avec ce nouveau trio, finalement, formé, une dizaine d'années après, finalement, presque, 7 ans après, enfin, pour la première, pour Johnny. Est-ce que cette expérience-là, ça te permet aujourd'hui, comment t'as embarqué aussi ces musiciennes dans cet acte de création, de production, ou c'est juste vraiment pour le live?
2: C'est plutôt généralement pour le live. Johnny, elle est venue avec nous en studio un peu, mais je pense que, ouais, pour là, j'ai commencé à écrire quelques morceaux nouveaux, un EP, et ouais, j'espère qu'on va collaborer un peu plus en studio. J'aimerais bien amener Kat, mais voilà, ouais.

0: C'est une émanation de ton projet, ça nourrit ton projet.
1: Ouais, ça nourrit mon projet parce que chaque mois, il faut que je trouve des sons. Moi, en fait, j'ai la trouille de parler à la radio. Donc, mon émission, je ne parle pas trop.
0: C'est, j'ai remarqué.
1: Je passe des disques. Ouais. mais c'est ça. Ça me permet de découvrir. En fait, je suis vraiment sur Bandcamp. Je pars un peu dans des. Et ouais, je pense que ça. Ouais.
0: Et justement, quand tu programmes, c'est quoi t'as une ligne directrice ou c'est quelque chose de très aléatoire? C'est ce que tu vas découvrir, de la nouveauté?
1: C'est ce que j'ai découvert. C'est un mélange parce que aussi, ça fait des années que je cherche des disques. Et puis Donc, ouais.
0: Et du coup, et ça a un impact sur ta production, sur la création, sur vraiment ce que tu fais? On y reviendra tout à l'heure, mais.
1: Oui, mais je pense pas que c'est vraiment. C'est plutôt. C'est subconscious. Ouais.
0: C'est pas réfléchi.
1: Ouais. Okay. Je travaille vraiment d'une façon intuitive.
0: Je voulais justement revenir. On a parlé de cette période, justement, de retour, finalement, de car. On se disait le projet était finalement abandonné. Il y a un retour en 2025 avec un quatrième album, Dance at Oscars. Et ce quatrième album, en fait, comment c'est le symbole pour toi d'une renaissance, d'une créativité retrouvée, d'une nouvelle motivation? Qu'est-ce qui a fait émerger ça?
1: Ouais, mais en fait, je pense, ça a commencé avec un voyage à Montréal. Mon père, il habite là-bas et ça faisait longtemps que je ne l'avais pas vu. Et je pense que l'effet d'être à Montréal, ça m'a donné plein d'inspiration. Et je voulais faire quelque chose avec Joni. Je voulais... Elle comprend. Enfin, je dis son nom. J'avais retrouvé un peu de... légèreté sur scène. Et je voulais vraiment retourner un peu plus à ce que je faisais avec Baton dans les chansons. Je trouvais que Crossing Prior Street, c'était un album très introspective et Cars, en fait, c'est un projet qui naît sur catharsism. Et je voulais m'éloigner un peu de ça et aller un peu plus dans les trucs ce que je faisais avec Baton, qui était un peu plus surréel, des histoires, des personnages, et aussi traduire un peu l'énergie que j'avais retrouvée avec Johnny dans le disque.
0: Et je vais rebondir, et puis on va écouter, et on fera une pause musicale, justement, on va écouter un titre du dernier album. Et juste avant ça, je voulais rebondir sur la question de la nationalité, la place de la géographie dans le projet. Hein, tu parles que tu es effectivement d'origine canadienne, tu es revenu chez ton père, tu vis à Londres depuis l'âge de 16 ans. Est-ce qu'aujourd'hui, tu te sens, est-ce que ça donne une teinte au projet? Comment tu te sens vis-à-vis de ça? Est-ce que ça a un impact?
1: Je me sens. Ça fait tellement longtemps que je suis à Londres, je me sens vraiment comme une londonienne.
0: Okay.
1: De plus en plus, quand je retourne au Canada, c'est compliqué. Mais j'ai aussi habité à Marseille, donc quand je vais en France, j'ai mes grands-parents qui habitaient en France quand j'étais petite, donc j'ai passé pas mal du temps en France aussi. Donc je dis, Mid-Atlantic child.
0: une identité multiple, c'est ça. Super. Une ouverture, et c'est ce qu'on aime dans les radios de la Ferra. Et je vais vous proposer, on va marquer une première pause musicale, et on poursuivra bien évidemment les échanges juste après. On va écouter Shade in Me.
1: Cool.
0: Qui est issu du dernier album. Et je l'ai choisi, je dirai tout à l'heure pourquoi. On y revient juste après. On écoute Shade in Me de Cars. House Beacon.

0: Émission Dig Dig Diggers pour une première fois en direct depuis Rennes à l'occasion des 35 ans de la fédération Ferra, nouvellement nommée Ferra. On avait dit qu'on compterait le nombre de Ferra Rock, je ne sais pas combien j'en suis. Bon, on compte, les compteurs sont lancés. Et nous sommes toujours en direct ici sur toutes les radios Ferra de France et de Navarre et peut-être aussi, je ne sais pas s'il nous diffuse au Québec et en Belgique, mais voilà, la Ferra, c'est toutes ces radios, une trentaine de radios, et on est ravis de recevoir ce soir le groupe, je ne sais pas si on peut dire le groupe, en tout cas les Cars, avant leur belle prestation qu'on attend avec impatience ce soir, ici, en direct. Si vous êtes à Rennes, venez nous voir absolument, 360. Ça se trouve à Rennes, et puis bien évidemment sur les radios Ferra Rock diffusées en direct. On vient d'écouter un morceau qui s'appelle Shade in Me, en duo avec Andy Bell, qui est un extrait donc de l'album Dance at Oscars, l'album qui était sorti l'an dernier. C'est un guitariste, bassiste, songwriter, très connu, hein, qui a collaboré avec Ride, qui est une des formations emblématiques du shoegaze des années 90, hein, qui n'a pas connu ça. Alors, sur les radios de la Ferra, c'est des choses qu'on a beaucoup, beaucoup diffusées. Comment cette rencontre est-elle née et voilà, est-ce que sa voix, ça ajoute quelque chose? Quelle était l'intention pour toi de faire ça avec lui?
1: Ben, en fait, c'était un projet. Il a son projet solo, Glock, on travaillait sur le même label, Ransom Note. Et pendant la pandémie, ils ont fait une compile Pen Pals. Et c'était un échange quand tout le monde était en lockdown. Un échange à distance. Et donc, ce morceau-là, on avait écrit ensemble, mais à distance. Et moi, j'avais déjà fait les paroles, j'avais écrit la chanson. Donc, j'ai envoyé que la vocale, les voix à lui. Et c'est lui qui a rajouté la guitare. Et puis quand j'ai commencé Dance at Oscars, je voulais faire le lien pour moi, cette période de transition pendant le lockdown. Donc je trouvais que c'était un bon morceau pour marquer ça pour moi. Et donc on avait retravaillé ça en studio avec mon producteur sur le dernier album, Nathan Ridley. Et Andy, en fait, on a continué l'échange à distance, mais on a fait quelques dates avec lui. Il habite à Londres, on le connaît et tout, mais c'est plutôt un ami des pubs. On boit des pints ensemble et tout, mais on n'a jamais été en studio, même studio. C'est toujours à distance.
0: Et c'est une volonté d'ouvrir le projet. Tu l'as ouvert avec tes deux musiciennes. C'est une volonté d'ouvrir le projet plus largement, c'est-à-dire des collabs comme ça. Ça peut arriver encore, ça
1: oui,
0: peut arriver
1: dans sûr. Le
0: projet ouais, sur, ouais. sur la suite des événements.
1: Ouais. Bah, comme j'ai dit, Johnny et moi, elle est venue en studio avec moi. Puis, j'espère que Kat aussi, elle va collaborer. We're talking about going into the studio together, which I think we need to do very soon. Johnny and I have been in the studio already, and Kat, we need to get in and. Do you have anything? You've got a mic. That was your cue, darling.
0: Et justement, Kat, tu viens de rejoindre la formation il y a un an à peu près. C'était Kat, c'est ça?
1: Ouais.
0: Kat, tu as rejoint la formation il y a un an. Un an après, comment tu vis ça? Quelle est cette aventure collective? Parce que c'est vraiment.
2: So, 1 year you joined the project, and what's. How do you feel that after 1 year in Car Project?
3: I think it's wonderful serendipity. So we have a scene in South London, but also across London, and just paths met last July. And I'd heard about Car, but not seen them play. And I saw them play in a venue in South London called the Fox and Firkin, and then Mutuals introduced us. And then sometime later, over a drink, it was agreed I would join. So I had 1.5 weeks to learn a set of 15 songs, write all the bass lines, brilliant challenge. And actually this weekend, it's 1 year anniversary.
0: Oh.
3: So happy birthday, cool. Me. Cool. Playing bass for you guys.
2: Donc elle dit que ça fait un an, last weekend, qu'elle a rejoint le projet et qu'elles se sont rencontrées dans le sud de Londres. You met in south of London. Au sud de Londres. Et qu'elles se sont... matché avec des gens en commun et que ça s'est fait assez naturellement comme ça.
0: Je voulais poser la question à Johnny puisqu'elle a été très déterminante dans la poursuite d'une certaine manière de ce projet. Est-ce que tu as réalisé justement la place, ce que ça a provoqué chez Chloé, en tout cas le fait de faire renaître ce projet, en tout cas de poursuivre le projet, et pour toi, comment tu t'y inscris dans ce projet?
2: How do you match in that project right now with the project of Chloé, and how did you get Chloé to pursue in that way?
3: Okay. Well, Chloe and I became friends during COVID times when we were allowed to have dinners together in a little bubble. And she was very shy at the end of the table, and I was a big fan already. And my boyfriend finally encouraged me to speak to her, and I said, "How did you get into music?" And she said she had played violin when she was young and had one under her bed. And I said, "I played violin when I was young and had one under my bed." And that was that for a while. And then I expressed how much I loved her DJing and also was a big fan of Baton. And then she had an opportunity to honor a festival date that had been running over from COVID. And she said to me one day, "Do you want to join me live on stage?" And I said, "Hell yeah." And that was that. And from there, we were playing together a few times, and Chloe started writing music again. And from that, we've just sort of developed the project, which then became the album. And then we were always looking for a female bass player to join us, and finally we found the right person. And now it's just going from strength to strength, and we've had an amazing summer, and we're so happy to be in France.
2: Donc, elles se sont rencontrées pendant le Covid, elles ont partagé des repas à plusieurs reprises, très timide. Chloé raconte qu'elle a joué du violon petite et qu'elle avait un violon sous son lit. Et Jenny dit « Ah bah moi aussi ». Donc ça nous fait un point commun. Et au fur et à mesure, elle avoue qu'elle aime beaucoup ce qu'elle fait dans son travail de DJ. Et au fur et à mesure, Chloé l'invite sur ses dates, et de fil en aiguille, elles ont collaboré comme ça. Et au fur et à mesure, elles étaient à la recherche d'une bassiste. Et donc ça s'est fait comme ça.
0: Alors, on va dire, ça sera la dernière question. Malheureusement, ça passe toujours très très vite, ces interviews. C'est une question qu'on a avec Elina, et en fait, on veut vraiment avoir, le fin mot de l'histoire. Est-ce que vraiment tu as été en connexion avec Andrew Weatherall?
1: Ah ouais, ouais,
0: vraiment
1: ouais.
0: Travailler avec lui.
1: Ah ouais, ouais, ouais, on avait.
0: C'était via Baton, c'est ça?
1: Avec Baton.
0: Avec Baton, c'est ça.
1: Ouais, ouais, on avait un studio avec Andrew Weatherall, et après Baton, même au début de Car, j'allais souvent vers lui avec les nouveaux morceaux, lui demander son avis.
0: Qu'est-ce qui reste du coup dans le projet, du coup, elle est où son âme dans ce projet, si tu veux, s'il y a quelque chose.
1: Son âme, comme tous les comme tous les gens qu'on a perdu trop tôt.
0: C'est ça, c'est
1: ouais
0: ça.
1: Son âme est toujours pas loin, hein, je pense que c'est
0: en tout cas, merci beaucoup pour cette interview.
1: Merci à vous, ça fait trop plaisir d'être ici. Merci beaucoup, Elina, pour avoir tout monté. C'est incroyable. Vraiment.
0: On vous souhaite un très très bon concert à Rennes ce soir. C'est à 20h40.
1: Donc il faut venir si vous êtes à Rennes.
0: Si vous êtes à Rennes, vous n'avez il y a toutes les bonnes raisons pour venir ici. Puis si vous êtes un peu plus loin, restez derrière votre radio Ferra pour l'écouter en direct. Merci beaucoup pour cette interview, et puis très bon concert à vous. Merci Alexandre, et puis merci à la technique également. Je laisse la main à Elina.
4: Merci Vincent, et j'en profite effectivement, si la venue de Car est possible en France ce soir, c'est parce qu'on a allié nos forces avec plusieurs autres organisations, puisqu'elles ont joué jeudi soir avec Penarded à Brest, hier au Macadam à Nantes, et demain soir, on peut le vendre comme une after du marathon s'il en faut un, à Montoire-sur-Loire, au bar de la Régie, porté par Figure Libre Records. La suite avec Mossaï Mossaï, groupe Tourangeau composé de Marie, Jean-Loup, Tanguy et Philémon, qui vont nous rejoindre sur le plateau. Un petit mot, si la Ferra Rock est devenue la Ferra, le rock fait toujours partie de l'identité des radios. Et un groupe comme Mosaï Mosaï, c'est un condensé de ce qu'elles aiment particulièrement dans l'esthétique rock, une vaste catégorie. Chez les Mosaï, il est également question de noise, de psyché et de poésie, le tout chanté en français. Leur dernier disque, Fourrière, est sorti en juin 2025 sur le label Vendômois, encore une fois figure libre. Groupe Tourangeau, Radio Tourangelle, puisque c'est Charles de Radio Béton qui va conduire cette interview. Et on peut peut-être lancer un morceau.

0: Nous sommes de retour sur l'antenne de toutes les radios Ferra. Et il va falloir reconnaître quelque chose, c'est que ce marathon, il commence à tirer. Hein. Je ne sais pas si vous voyez devant moi là, la foule comme ça d'animateurs et d'animatrices vedettes de toutes ces antennes là qui sont au bord du gouffre. Mais heureusement, je suis en compagnie des Mosseï Mosseï qui eux n'ont pas été impliqués dans les bêtises du marathon d'hier soir et qui sont comme ça frais comme des gardons qui arrivent avec de la lumière au fond des yeux. Je suis ravi qu'on les ait avec nous et je vais faire, si vous voulez bien, cet exercice pas du tout fluide et normal mais très radiophonique, de vous demander de vous présenter juste en un mot pour que les gens qui nous écoutent à travers le monde sachent qui parle à quel moment.
1: Moi, c'est Jean-Loup, je fais 1m69, j'ai 31 ans, voilà.
2: Moi, c'est Philémon, et je présente Tanguy en même temps à ma droite, qui est bassiste.
3: Et voilà, moi, c'est Tanguy, je suis asthmatique et bassiste.
4: Et moi, c'est Marie, et Tanguy a un t-shirt bleu.
0: Et c'est très important de parler en effet du t-shirt bleu puisque nos auditeurs malheureusement n'ont pas l'image. Or il est superbe ce t-shirt bleu d'une marque de sport bien connue.
2: Merci.
0: C'est pas le tien en plus. Ah ben bah c'est d'autant plus. Mosseï, vous avez sorti au total 3 disques si je ne m'abuse. Un premier peut-être en 2018. 2019 ? Non, dis-moi si je dis n'importe quoi. 2019. Ouais. Ensuite, il y a Faces qui arrive. Et là, le tout dernier album qui s'appelle Fourrière, qui est sorti sur le label Figure Libre dont on parlait, le label Vendômois. Comme le disait très bien Elina, votre musique est au croisement de beaucoup de choses. Beaucoup de choses sont très représentées sur les radios Ferra. Et ma question d'ouverture, c'est quand on fait une musique assez singulière comme la vôtre, qui se place entre plein de choses, dans des scènes assez, assez niches, quel environnement on a autour de soi, typiquement des labels indés, peut-être des soutiens de radio. Comment vous sentez-vous dans cet univers-là? Est-ce que vous, je sais pas, vous sentez seul, proche de structures de groupe? C'est quoi votre environnement?
1: Bah, je dirais qu'à Tours, on est super soutenu parce que c'est une super ville de Zikos et tout le monde s'aime. Donc que ce soit radio, label, tout ça, on est très fort soutenu. Et du coup, on est chez le label Figure Libre, comme vous l'avez dit. Et pareil, comme c'est des gentils comme tout, je crois qu'on se sent pas seul. Je parle sous le couvert des autres, mais...
2: Oui, c'est clair, on est bien entouré, on a bien de la chance par rapport à tout ça.
0: Votre musique a un écho dans des sphères médiatiques qui sont assez spécialisées, des médias assez rock, marqués post-rock, des choses peut-être un peu mat, un peu noise rock, ce genre de trucs, des scènes assez nichées. Et typiquement, c'est des espaces qu'on ne retrouve pas forcément ailleurs. Je veux dire dans le paysage médiatique. Ma question, c'est presque, c'est toujours, moi je fais un peu une interview média. Vous avez quel rapport avec tout ça? Quel rapport avec les médias musicaux actuellement? Quel regard vous avez là-dessus et quelles attentes en tant que groupe vous avez là-dessus en 2026?
1: Bah, on aime bien que les gens qui écrivent les articles écoutent l'album avant. Du coup, c'est arrivé, je crois, une ou deux fois qu'on est des artistes où ils avaient clairement pas écouté, enfin c'était des mots pâteaux un peu, mais sinon le reste c'était cool.
4: Ouais. J'ai envie de dire, tu disais trois, on a surtout sorti deux albums, le premier c'était un EP qu'on a mis, et donc le premier Face, la plupart on a eu des retours du genre on veut pas vous faire d'articles parce que c'est du chant français sur du rock et que c'est pas à la mode quoi en gros. Donc de mon côté, moi j'ai pas d'attente au niveau journalistique et média. On est suivi par ceux qui nous suivent et c'est super. Et tu parlais de niche, mais même si c'est une niche, il y a quand même plein de gens dans une niche qui aiment ça et je sais pas ce que vous en pensez vous.
0: Et c'est marrant ce truc-là. Les gens sont vraiment venus vous dire ah non, le fait de chanter en français sur du noise rock comme ça. Ça, on n'en fera pas un article, c'était vraiment l'argumentaire.
4: Il y a eu un retour, oui, comme ça.
0: Ouais, et est-ce qu'on peut balancer qui c'est ou c'est confidentiel? Non, c'est confidentiel.
4: Ça vaut vraiment le coup. Non, mais je sais pas.
0: Non, mais c'était pour mettre des gens dans la sauce. Cette musique, justement, noise rock, un peu en français, c'est une musique qui est très singulière. Et comment on arrive à, avec du coup, à travers tous ces disques et avec toute cette construction, comment on arrive à mettre sur pied des formats qui sont comme ceux que vous proposez, c'est-à-dire vraiment ce côté un peu puissant, habité, explicite, et en même temps derrière toute cette machinerie hyper bombarde. Comment est-ce que vous avez tâtonné? Est-ce que vous aviez directement des choses en tête assez précises? Comment ça s'est construit tout ça?
2: Je pense que ça a toujours été assez vaste quand même pour nous. On n'a pas une grande production, enfin une bonne, grande productivité, quoi. Enfin, on se cherche beaucoup et enfin on part souvent de choses qu'on compose à quatre. Donc on n'a jamais vraiment ramené un morceau, enfin un membre du groupe qui ramène un morceau puis que ça colle. Direct, enfin, c'est toujours un peu nuageux ces histoires.
3: Ouais, et puis je pense pas qu'on ait jamais composé en se disant on veut faire ça ou ça ou ça. On a toujours laissé cours aux idées sans rien écarter trop rapidement. Je pense même aux longueurs des morceaux. On nous a souvent demandé comment on fait des morceaux aussi longs. Et en fait, juste on s'arrête pas tant qu'il est pas fini, quoi. Et c'est un peu pareil, je pense, pour la matière sonore. Tant qu'on n'est pas satisfait, on continue. Et puis, il y a un moment où on se dit, bon, bah là, c'est cool, quoi. Enfin, je crois, on s'est jamais mis trop de barrières par rapport à ça.
1: Puis, comme on écoute des musiques bien différentes tous, des fois, ça fait des gros bordels incompréhensibles. Et des fois, c'est des trucs qu'on aime bien tous les quatre. Du coup, on choisit parmi ça.
0: Et j'allais dire, sur ce truc plus incarné, sur les textes, comment tu abordes cet exercice-là?
4: Comment je l'aborde? Souvent, en réalité, les gars font des buffs, des jams, mais moi, à côté, j'écris des choses qui me font penser à ce qu'ils font. Et souvent, de là naît une idée et ça part de là. Mais voilà. Mais je vais juste rebondir aussi vite fait, tu parles de la singularité, etc. Mais je pense que ça l'est aussi parce que c'est pas médiatisé, pour finir mon propos de la dernière fois, et qu'on n'est pas un cas de niche. Il y a plein de groupes comme nous, c'est juste que c'est pas la place médiatique, c'est pas cette place-là pour l'instant. C'est pas. Voilà, bref.
0: Et du coup, on pourrait presque se servir de ce moment-là pour en faire une espèce de tribune pour des groupes dont tu parles. Et est-ce que, par exemple, vous pourriez citer chacune, peut-être un ou deux groupes qu'il faudrait que nos auditeurs et nos auditrices aillent écouter en urgence pour faire un peu remonter l'attention sur des choses qui vous touchent particulièrement, dont vous vous sentez proche?
4: Ouais, je pense à Hildegard, qui est un trio aussi avec une nana qui est que au chant là devant. C'est trois nanas et elle pareil, elle a un texte. Quand elle le chante, c'est hyper incarné. Enfin, c'est super. Pour le morceau hyper long, tout simplement, tour Jim Ballon. Allez chercher des morceaux qui durent 30 minutes et ils sont obligés de faire deux live sessions parce que le morceau rentre pas en une seule live session, tout simplement. je pense aussi à Pyjama. Pyjama, une artiste parisienne. Qui elle fait de la céramique aussi, elle fait plein de trucs, elle a un côté hyper décalé de chant français, de pareil, c'est que des nanas sur scène, c'est hyper bien. Enfin voilà, je sais pas, je passe la parole.
1: Il y a Guru Bobol de Tours qui est super et qui est pas très médiatisé, qui fait du modulaire, où on a joué il y a pas longtemps avec un groupe qui s'appelle Grzz. GRZZZ qui sont des vieux punk ultra engagés qui étaient excellents, quoi, et voilà, que je connaissais pas avant et du coup qui devraient être plus médiatisés.
0: On a fait le tour, ouais, de tous ces groupes. Dernière chose, là par exemple, le concert va avoir lieu dans quelques grandes minutes, quelques longues minutes. On est à Rennes, donc ça s'appelle comment ici? C'est le 360. On est en tout cas à Rennes et on est fatigué, nous, mais vous, non. Ce qui vous permet évidemment de vous pointer à l'entrée et d'acheter un billet pour voir le concert. Si on devait décrire en, en quelques mots, la manière dont vous abordez le live, ce serait genre en mot random un peu, tu vois, en portrait chinois du live de Mosai Mosai.
5: Sourire.
4: Spontané. Bon, j'en sais rien, c'est pas terrible.
0: C'est mignon, spontané. Un
1: patchwork.
2: Ça fait longtemps.
0: Ben merci beaucoup. Merci les Mosai Mosai. On se retrouve évidemment tout à l'heure sur la scène du 360. Nous sommes à Rennes, ici même depuis là actuellement l'auditorium. Et évidemment en direct depuis toutes les radios de l'immense réseau Ferra. Bon, 35 ans la Ferra, qui n'est plus la Ferra Rock.
6: Merci Charles de Radio Béton, merci au Mosai Mosai, groupe beaucoup soutenu par Radio Béton, puisque c'est la radio Ferra Tourangelle. Les radios de la Ferra sont proches des artistes de leur scène locale, mais elles sont également proches des labels qui les soutiennent et les accompagnent, comme Floral Records, un label porté par Ponce, Léo Lanvers et Jean-Baptiste, qui est avec nous, devant, là, qui va nous rejoindre, un label fondé en 2022, et c'est Lucas de la radio Bob FM à Limoges, qui est là, qui va conduire cette interview. Mais juste avant, on envoie Endless Dive, et je ne me souviens plus du nom du morceau, je suis désolée.

0: En direct sur les radios Ferrarock, effectivement, avec Endless Dive à l'instant. Toujours en direct, oui, pour les auditoristes du réseau Ferrarock un peu partout en France, dans le monde, comme on l'a dit précédemment. Pour la fin de ce Dig Dig Diggers en compagnie de JB, effectivement, comme l'a dit Elina juste avant cela, JB du label Floral Records. Salut JB.
1: Et bonjour.
0: Comment ça va?
1: Bah ça va bien, et vous?
0: Bah très bien, impeccable.
1: On se marathon.
0: Oui, marathon, ça va toi?
1: Bien dormi? Ça va, oui, bon, petite nuit courte, hein, oui, on est rentré à 7h30.
0: Il faut profiter, il y a des gens avec qui discuter là aussi. Hein.
1: Oui.
0: C'est important. Tout à fait. Je ne pensais pas du tout commencer une interview comme ça, mais on va plutôt parler du morceau qu'on vient d'écouter, ouais. En fait, avant de revenir sur la structure que tu représentes ici. Endless Dive avec un reworks d'un album, en tout cas d'un morceau qui fait partie d'un album qui avait été soutenu par en partenariat, en tout cas en découverte album sur le réseau Ferra, il y a de ça quelques mois / petite année. Tu peux nous situer un peu le projet Endless Dive?
1: Ouais, bah en gros Endless Dive, c'est un groupe que je manage depuis 6 ans, et quand il y a eu Floral, mes deux collègues m'ont dit mais Endless, ça serait trop cool que ce soit dessus, et moi c'était un vrai plaisir parce que je manage que de la musique instrumentale, et voilà, c'est un combat que je porte depuis longtemps, et c'est un groupe ça va faire 6 ans maintenant, et vraiment c'est trop agréable de travailler des projets comme ça. En plus, l'album Souvenance, c'était une vraie prise de risque pour un groupe de post-rock, parce que c'était très électronique et acoustique et calme en fait. Ça, je faisais des morceaux plus courts et un peu plus expérimentaux, et c'était autour de l'enfance, notamment ce morceau-là. C'est vraiment cabane, donc et c'est ces moments quand t'es enfant que tes parents se prennent la tête et que les cris de voix, tu sais pas trop quoi faire et tu t'enfermes. Notamment dans la version originale avant le reworks, il y a un sample de personnes qui s'engueulent justement, et voilà, c'était un projet qui m'avait grave touché et j'étais très fier de le défendre en manager et en label du coup.
0: Voilà, même après pour les personnes qui forcément sont pas toujours au courant de comment ça se passe dans la musique aussi, le travail de reworks, au final le fait de reprendre un morceau que tu as fait, c'est selon toi, est-ce que toi t'as des informations sur comment le pense l'artiste finalement, parce que ça veut dire qu'en studio tu as fait un album, après tu le retravailles, est-ce que ça veut dire que tu le retravailles, tu le fais d'une version un peu différente, ou tu mets des choses que tu n'avais pas osé mettre avant, et que ça veut dire que le morceau continue de mijoter, d'évoluer en fait, et on sent le besoin de proposer une autre version?
1: Là c'était vraiment le cas, là c'est vraiment le manager qui parle, mais donc c'est un album un peu particulier pour un groupe de post-rock, il n'y avait pas de guitare électrique, saturée, tout ça, et donc en live eux ils continuaient à faire du post-rock, donc ils avaient adapté ces morceaux-là pour le live déjà, et moi en live à chaque fois que j'entendais ce morceau notamment, j'étais là en mode mais moi je veux qu'il soit écoutable pour les gens qui viennent pas vous voir en concert, pour les motiver, parce que j'aime beaucoup ce qui se passe sur scène, quoi. Et on en parlait, et en fait ils ont enregistré 2 morceaux, Souvenance et Cabane, et c'est vraiment dans ce process là quoi, c'est qu'en live ils l'avaient déjà adapté parce que fallait que ça fitte avec les anciens morceaux post-rock et tout, et qu'ils avaient envie de proposer un live comme ça, et donc j'avais vraiment moi envie que les gens puissent le découvrir sur les plateformes.
0: Ok, très bien. Bon, on a écouté le point de vue managérial, si je puis dire. Justement, tu le dis, t'es manager au sein de Floral Records. Là, on va revenir un petit peu sur l'interview traditionnelle, qui est plutôt Floral Records. Elina l'a dit tout à l'heure, 2022. On va bientôt fêter les 4 ans, si je me souviens de la discussion qu'on a eue un petit peu hier soir. Les 4 ans de ce label, comment est-il monté? Tu n'es pas le seul. Là aussi, Elina l'a dit tout à l'heure. Comment ça s'est construit? Comment ça a démarré cette histoire?
1: Alors c'est parti, donc moi avant je travaillais en Belgique pour Lake Music, et aussi je pense que c'est intéressant de le préciser, moi je suis un ancien salarié de Radio Béton, et mon premier plateau Ferra c'était il y a 11 ans, mais en gros j'étais parti à Lake Music il y a 2018 pour développer donc ce label autour d'Ititanita notamment, et en 2020 par le truchement du réseau de la musique, j'avais rencontré quelqu'un de Fauchage collectif que Léo Lanvers avait créé, et en fait il y avait des Atomes Crochus, et ils étaient à Paris, moi à Liège, et on s'est dit on ferait bien une soirée collab Optima, c'était en janvier 2020, donc pour beaucoup de gens une des dernières soirées avant le confinement, et il y avait La Jungle, il y avait Miss France, il y avait Titanita, enfin c'était vraiment une belle soirée, et il y avait aussi Flowers, un projet Doom de anti-patriarcal qu'on défendait à l'œil, que j'aimais beaucoup, et donc cette soirée là on s'est vraiment rencontrés, et pendant des années on s'est un peu accompagné dans notre expérience dans les musiques actuelles, et un jour Ponce, donc le streamer influenceur, avait envie d'investir son argent dans quelque chose qui avait du sens, et il a contacté son ami d'enfance Léo pour monter un label, et là Léo il m'a dit vas-y, faut qu'on t'embarque, tu connais un peu plus, et on en avait un peu parlé en off, et donc du coup ça a commencé comme ça. Donc vers moi en tout cas, je suis rentré dans cette boucle là en avril 22 pour un lancement au Bataclan fin septembre 2022 quoi.
0: Lancement au Bataclan, déjà pour un label indépendant aussi, ça, c'est pas tous les labels indépendants qui peuvent faire un lancement au Bataclan quoi.
1: Effectivement, on a une particularité, c'est que on a un fer de lance, un ambassadeur et aussi donc un co-directeur, co-fondateur qui est Ponce, qui peut créer des ponts. Moi voilà, j'ai été dans le milieu de la musique indé, les médias associatifs, tout ça, et je m'intéressais à Twitch, et ça a toujours été comment faire vivre ces deux mondes, parce que sur Twitch, personne ne connaît tout ce milieu-là, malheureusement, majoritairement. Et vraiment, le but, c'était de créer des ponts. Et c'est toujours le but, même si ça reste toujours compliqué en 2026 de trouver des solutions vraiment satisfaisantes. Mais on essaie, on se bat pour ça, quoi. Et voilà. C'est vraiment... c'est ce truc qui est un, je pense, c'est très important. Ça, tout à l'heure, à l'interview d'avant, on parlait de niche. Moi, c'est vraiment un combat... c'est un terme personnellement que j'aime pas trop, parce que c'est vraiment en France la niche musique, en Angleterre c'est vraiment des trucs très spécifiques. En France on met tout dans niche tant que c'est pas de la pop et du rap, et j'avoue que moi ça me gêne un peu, étant quelqu'un qui consomme de la musique dite alternative, et c'est vrai que je préfère ce mot-là, le mot d'alternative quoi. Et je pense que Floral, on aime bien dire qu'on est un label de musique alternative et avant-gardiste, même si c'est un bien grand mot.
0: Ouais, effectivement. Alors là tu le dis très bien aussi, faire découvrir de la musique alternative, underground, indépendante, curieuse aussi, parce qu'on pourrait y revenir, mais il y a différents styles de musique qui sont représentés au sein de Floral Records, tout ça en faisant un pont avec le numérique là-dessus, parce que quand on pense aux parties numériques, quand on pense à des groupes de musique, des groupes indépendants qu'on côtoie tous ici au sein des radios Ferrarock aussi, on se dit tiens, ça va être l'économie du streaming tout de suite. Est-ce que ça s'arrête à ça, ou est-ce que tu parles aussi de visibilité, comment ça se travaille, et quels sont les ponts que vous avez déjà réussi à construire finalement pour les artistes que vous représentez?
1: En fait, ça se fait vraiment tous les jours, mais on avait notamment créé une émission Soundcheck. On a fait 3 émissions l'année dernière, je vous recommande d'aller voir sur YouTube, où vraiment c'était dans une SMAC. Ça, c'était important pour nous de visibiliser le milieu des SMAC pour Twitch, parce que personne ne connaissait, et donc vraiment montrer qu'il y a un travail en local, donc faire comprendre que peut-être dans cette communauté Twitch, il y a des gens qui font un peu de musique mais ils savent pas où trouver un studio de répète, où trouver un premier accompagnement, les SMAC en fait. Et nous, sur la chaîne Twitch de Ponce, ça nous arrive de faire des streams pour répondre aux questions, montrer nos compte. Léo est un ancien ingénieur, donc très à l'aise avec le traitement de data Excel, donc il arrive à faire plein de docs, et ça nous permet vraiment de parler du fond, de comment fonctionne la structure. Donc déjà l'aspect médiation, faire comprendre aux gens mieux les choses derrière, ce qui se passe quoi, pour qu'ils entre guillemets consomment mieux, parce que voilà, moi c'est quelque chose que je dis souvent, mais on politise beaucoup les choses en ce moment, mais on dit pas qu'Universal c'est Bolloré, et ça c'est quand même assez fou. Et donc voilà, on essaie de faire cet aspect médiation, et après d'éveiller la curiosité comme tu le disais. Et c'est vrai que Soundcheck, on aimait bien, on invitait 3 artistes, on voulait qu'ils jouent dans leurs conditions live en direct sur Twitch pour faire 3 morceaux, et on a pu faire Jasmine Najafar, Théa, Kalika et Daniil, qui est un plus gros nom. Et donc l'idée c'était de réussir à créer des ponts vraiment entre ces différents milieux, un peu en mode cheval de Troie, se dire que voilà, tu mets Mid, donc les gens vont aller voir, mais en fait tu mets un truc complètement de spé en plus, et donc dans ces gens qui sont venus, il y en a, ils vont découvrir quelque chose et ça va résonner quoi. Et c'est vrai que ça, c'est un peu plein de petits trucs contentes quoi. Tout ne fonctionne pas forcément très bien, mais on est toujours proactif à ça, à essayer de trouver des idées quoi. Et on fait des chroniques. Moi, j'ai fait une chronique sur Aphex Twin par exemple, qui au final sur les réseaux a pas mal résonné, parce que en fait les gens sont curieux. C'est juste que on l'a un peu oublié, parce que c'est plus simple de faire de l'argent quand tu lisses un peu le propos quoi.
0: Oui, exactement. Et puis il y a cet aspect entonnoir, comme tu le dis très bien aussi, dans le milieu médiatique. Nous, on fait souvent le parallèle avec la bouffe, quoi. Tu vois, c'est un peu comme si tu allais bouffer tous les jours chez McDo. Effectivement, il y a de la musique alternative, indépendante. Toi, plutôt vous aussi, au sein du label, est-ce que vous arrivez, est-ce que les artistes que vous voulez représenter, vous arrivez à les motiver? Est-ce que certains sont un peu réticents? Est-ce que vous arrivez aussi à trouver de la visibilité en face avec le public? Tu l'as dit, tu as répondu un petit peu en disant qu'il y a certaines initiatives qui n'ont pas marché, mais est-ce qu'il y a déjà des bons petits bilans à tirer de ces initiatives tentées, quoi, du moins, qui ont le mérite d'avoir été tentées au moins, quoi.
1: En 4 ans, c'est très dur, en fait, je trouve, d'avoir le recul, parce qu'en fait, le seul moyen de savoir, c'est les chiffres, et en 2026, les chiffres sont très truqué. Donc en fait, ça c'est mon avis, mais je connais plein de techniques pour truquer les chiffres que j'utilise pas, mais je sais que c'est des pratiques qui se font, et donc en fait ça me va, moi, de pas trop savoir, tu vois, de faire, de savoir que ça diffuse, parce que on a des retours, il y a des gens qui se déplacent au concert. Par exemple, le Bataclan, on l'a rempli, la moitié du public n'avait jamais fait un concert. Et ça se voyait au bar, parce qu'en fait, au bar, t'avais vraiment des gens qui faisaient la queue, sagement, et il y avait plein d'espace autour du bar, en fait. Et ceux qui allaient au concert, bah, ils voyaient un espace à gauche, ils y allaient, parce que dans un concert, enfin, voilà, on sait. Mais non, il y avait vraiment des gens qui avaient fait une file, et il y a des gens qui ont attendu une demi-heure leur bière, parce qu'il y avait une file, quoi. Parce qu'ils n'avaient pas l'habitude.
0: Et pas les pratiques.
1: C'est ça. Et ça, nous, on l'observe. On a essayé de quantifier et tout, mais c'est très compliqué. Et en même temps, moi, en fait, ça me va. C'est, on se bat, on avance, on fait développer, voilà, on développe des projets, mais, et ça se déplace en concert, mais ça reste petit comparé à ce qui se passe. Nous, on reste des petits malgré tout. C'est vrai qu'on est un jeune label indé qui a une résonance de par sa particularité, mais on reste encore des petits. Notre modèle économique n'est pas stable, et vraiment, heureusement que Ponce est là pour soutenir ce projet, en plus d'être impliqué, hein, mais il a quand même mis beaucoup d'argent avec son entreprise. Et donc ouais, c'est dur de exactement répondre à cette question, mais je pense que oui, ça fait son effet. On a des retours des gens de l'industrie, des gens du public, mais c'est vrai qu'au quotidien, moi j'ai un peu l'impression qu'il y a encore énormément de boulot, quoi.
0: C'est clair. Et on aimerait bien pouvoir le développer un petit peu plus avec toi. Effectivement, le temps nous manque un peu, et c'est pour ça que je vais quand même te laisser conclure rapidement sur les actualités chaudes du label Floral, pour ceux qui nous écoutent, qui ne le connaissent pas, des choses à aller écouter, des artistes qui viennent de sortir des singles, des albums, en tout cas les actus de la rentrée. Là,
1: ben là, il y a Gento qui sort un nouveau single en featuring avec Gauta, une artiste post-punk, et je suis assez content de ce feat qui sort mercredi prochain. Et après, ben, on va avoir d'autres choses. Il y a le Son Vert qui est un projet techno-hardcore, parce que voilà, tu parlais d'un écart de style, effectivement ça va du post-rock à la techno-hardcore, et donc le Son Vert qui est politisé, parce que ça on ne l'a pas précisé, mais nous il n'y a pas de neutralité politique, et donc on assume vraiment aussi cette partie-là, et j'ai hâte que les gens découvrent la suite du Son Vert avec ce qui arrive, parce que justement c'est un milieu où la neutralité politique est un sujet, alors qu'à la base les musiques électroniques étaient politisées, et eux ils sont complètement à l'envers de ça, et ils assument être politisés, ils veulent aller encore plus là-dedans. Ils avaient notamment sorti une reprise de Porcherie des Bérus, quoi. Et donc voilà, après des actus, va y en avoir d'autres. Nous aussi, on est aussi encore en réflexion du modèle, et donc on ralentit un peu, même si on continue les sorties. On a sorti beaucoup de choses ces 4 dernières années, et voilà, il y a encore Dabrother qui a sorti un album et qui va ressortir des choses. Endless Day m'a envoyé un nouveau morceau la semaine dernière, mais bon, le process, tout ça, c'est pas pour tout de suite. Et voilà, et j'accompagne d'autres projets comme Buff Lane que vous pourrez retrouver en concert ces prochains mois. Et voilà. Et juste pour finir, je voulais remercier la Fera. Comme je disais, moi, ça fait 11 ans que je fais partie de ce réseau, et je suis très content de venir de ce côté-là, de l'autre côté de la barrière. C'est rigolo. Et merci à tous et toutes pour tout cet événement, quoi.
0: Ben merci à toi, JB. Puis on retrouve Floral donc sur le site internet, j'imagine, Floral Records.
1: Floral Records, le site, on a des playlists et notre page Insta. Voilà, nous on joue malheureusement le jeu des réseaux, mais on n'a pas le choix. Et mine de rien, on essaie d'alimenter et de montrer un peu l'envers du décor aussi.
0: Cool. Ben merci à toi, JB. Puis longue vie à Floral Records, effectivement.
1: Merci.
2: C'était Diggers, l'émission des radios Fera. Ouais, 29.
0: C'est la Fera.
2: Fin de cette 29e heure, il me semble, de ce marathon radio-musique. Restez à l'écoute puisqu'on enchaîne. Merci aux artistes Car et Mosai d'avoir accepté cette interview.

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2: Salut les amis, c'est Philippe, c'est British Connection pour votre émission rock avec un album de la semaine, celui de Dealer, mangeur d'images, la série live Alain Bachung, de titre pour le prix d'un All Lips I Sealed. Emmanuel Chirage nous parlera de rock australien, nouveauté avec Lady Like Dragon, Fontaine d'ici, classique avec Plastic Bertrand, et dans 30 minutes je recevrai Quentin Vieillard pour son thriller rock au cœur du brouillard. Bienvenue, on est ensemble pour 2 heures de rock, d'excellent rock. Et puis il sortait en 81 ce titre qui fut un carton 5 ans plus tard en 86 à l'occasion du film Pretty in Pink de John Hughes. Voici tout de suite les Psychedelic Furs dans British Connection.

Il fait une belle carrière solo, le Paul Weller. Et à l'origine, eh bien, c'était le fondateur des The Jam dans British Connection. Going on the drum.

0: Bienvenue en direct sur British Connection. Le match a commencé. Sid Vicious récupère la balle. Petit crochet punkisant. Passe à Kurt Cobain. Oh là là, la nonchalance grunge. Kurt Cobain pour Joe Strummer qui should I stay or should I go. Joe y va et décale. Robert Smith sur l'aile. Smith larmoyant. Les cheveux dans les yeux, mais efficace. Centre tendu. Oh mon dieu, les frères Gallagher s'embrouillent dans la surface de réparation. Et c'est le but. Le Rock'n'Roll FC remporte le match. Je rends l'antenne. À vous les studios.
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Je vous propose maintenant dans British Connection un titre loufoque. Je vous le traduis en français. Tu me trouveras toujours dans la cuisine quand il y a une fête. C'est Jonah Lewis, oui, celui qui chantait Stop de cavalerie. Le voici tout de suite dans British Connection.

prochain album de Fontaine d'ici sortira le mois prochain. Il s'intitulera Dopamine Chamber. Voici le premier single qui vient tout juste de se sortir. Fontaine d'ici dans British Connection. Marianne.

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0: C'est la première partie de l'album de la semaine. Je voulais rendre hommage aux dealers avec l'album Mangeur d'images 1990 chez Oulala. On retrouve tout de suite Laurent, l'ex-batteur des dealers.
1: Vivre vite. Un des premiers morceaux que j'ai appris à jouer lorsque j'ai intégré le groupe. J'ai adoré. Le morceau est un reggae très speedé avec des refrains tape dur et se termine en ska ultra speed. Pas le temps de s'ennuyer. Eric m'a raconté qu'il avait écrit cette chanson. Alors, écrit est la formule consacrée, mais Eric Dealer n'a jamais rien écrit car il était sorti de l'école en catastrophe à moitié illettré. Donc, il écrivait dans sa tête, pas sur du papier. Il avait donc écrit cette chanson après avoir vu le film éponyme Viva Deprisa de Carlos Saura, qui l'avait fortement marqué. Quand on connaît le destin du chanteur des dealers, on peut se dire que cette chanson est une sorte d'autoportrait. Brûler sa jeunesse par les deux bouts sans aucun projet d'avenir, profiter du présent à fond sans tenir compte des lois et en consommant tous les produits illicites à sa portée. Bon, la comparaison s'arrête là. Même s'il lui est arrivé d'être franchement malhonnête, voire carrément roi de l'arnaque, Eric Dealer s'est très souvent fait arrêter par les flics, mais n'a jamais attaqué de banque. Rock'n'roll et drogue lui suffisaient largement.

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3: Et je reçois dans British Connection Quentin Vieillard. Il a sorti un bouquin, il s'est autoproduit, autofinancé. Salut Quentin.
4: Salut.
3: Alors, un petit CV de ce que tu as fait.
4: Alors,
3: ou ce que tu vas faire.
4: De ce que je vais faire. Alors pour l'instant, ce que je fais et ce que je fais depuis quelques années, c'est de la compta. Ça n'a rien à voir.
3: Rien
4: avec
3: à
4: le
3: voir.
4: Domaine littéraire.
3: Ah mais attends, les chiffres, en parlant compta, t'as quand même un bouquin 1300 pages.
4: 1300
3: pages. Ouais, c'est ça. Donc il faut savoir compter quand même.
4: C'est sûr, c'est sûr.
3: Alors, au cœur du brouillard. C'est un roman, un thriller. Et pourquoi je t'ai invité? Parce que pour moi, le thriller, ça rentre dans le rock'n'roll. Et British Connection, c'est une émission de rock'n'roll. Alors,
4: cette histoire se passe dans une ville fictive des États-Unis. C'est contemporain. C'est une histoire de meurtre dans une ville donc très étrange. Et certains protagonistes vont essayer de résoudre évidemment l'enquête pour comprendre ce qui se passe. Et tout autour, dans cette ville, il y a des choses assez mystérieuses et étranges, proches du surnaturel, donc comme tu dis, l'ensemble est assez rock.
3: Est-ce que ça fait vraiment flipper? Parce que j'ai lu en tout début de bouquin, alors je ne l'ai pas lu, tu sais, à la télé, les mecs, ils disent, on lit les bouquins, mais en général, ils disent pas.
4: Je comprends, celui-là est
3: et là, 1300 pages, si tu veux, j'ai vu un petit truc où il dit, attention, strictement réservé à un public majeur et averti. Pourquoi?
4: Il y a des passages un peu hard.
3: D'accord.
4: Ouais,
3: dans tous les sens du terme.
4: Dans tous les sens du terme, bien sûr. Non, il y a des passages très sombres, il y a des passages un peu rudes, décrits, assez poussés. Donc, vraiment pas à mettre entre toutes les mains.
3: Alors, Quentin, comment tu... Alors, ça doit être très dur de sortir un bouquin, tu l'as autofinancé. Comment ça se passe pour s'autofinancer un bouquin comme ça? On met de l'argent de côté pendant un moment, ou t'as tapé dans les maisons d'édition au début, ça n'a pas marché, ou tu t'es dit, allez, je veux être libre, je fais mon bouquin de A à Z?
4: C'est un peu un mélange de tout ça, c'est-à-dire que j'ai essayé des maisons d'édition à l'époque, où c'était pas encore la version définitive, puis après j'ai abandonné parce que c'est un très gros bouquin, et en général, les premiers auteurs, des gros bouquins comme ça, c'est publié nulle part. Et je voulais être libre, effectivement, de ce que je voulais faire, pas de retouches au niveau des maisons d'édition, et puis pouvoir le distribuer dès que je pensais que ma version qui me convenait était sortable.
3: Et en combien de temps on écrit un bouquin de 1318 pages?
4: En 2 ans pour la première version qui devait en faire 800, et en 4 ans de réécriture.
3: D'accord.
4: On pourrait, on va dire, entre 4 et 5 ans.
3: Ah ouais, c'est énorme comme le bouquin, donc.
4: Ouais.
3: Alors, comment on peut se le procurer?
4: Bon, il est disponible sur Internet, en version dématérialisée, c'est plus facile. Après, pour les bouquins que j'ai fait imprimer, donc... j'ai contacté un imprimeur qui m'a fait ça, et plutôt que de le vendre directement dans des librairies qui auraient éventuellement pas pu me l'acheter, etc., j'ai décidé de le distribuer gratuitement.
3: Mmh.
4: Voilà. Et dedans, il y a un QR code pour les gens qui voudraient participer, qui le trouveraient intéressant, etc., pour financer.
3: Ah d'accord, si moi je veux l'acheter, c'est moi qui mets le tarif,
4: comme
3: qui
4: tu
3: mets le
4: veux.
3: Prix, je peux te l'acheter 10 balles comme je peux te l'acheter 100 balles. Quoi.
4: Ou 0, ou 100, ou 2000,
3: ah, oui.
4: Comme tu veux.
3: Non, alors, pourquoi aussi dans British Connection, c'est que dans ton bouquin, il y a des allusions, il y a des séquences où tu parles rock'n'roll.
4: Tout à fait.
3: Par exemple,
4: moi je suis un grand fan de rock de base, donc j'aime les références musicales que je peux trouver dans des livres. Là on va avoir AC/DC, Airborne, qui ressemble aussi beaucoup. C'est un personnage principalement ou deux qui aime le rock dedans. Stone Sour, un peu de tout. Je me souviens plus exactement des.
3: Bon, ça sera la surprise musique. de le découvrir dans le bouquin. Donc 1318 pages. Ça s'appelle Au cœur du brouillard, Quentin Vieillard. Allez, comment on communique avec toi si on veut Facebook, Instagram et compagnie?
4: Alors, j'ai un Insta et un Facebook et même un TikTok au nom de Au cœur du brouillard ou de Quentin Vieillard.
3: D'accord.
4: Voilà, selon la plateforme. Dans le livre, c'est pareil, un QR code qui renvoie à mon Insta aussi.
3: Tu es venu avec un morceau rock'n'roll?
4: Ouais.
3: C'est lequel?
4: Alors, c'est Bones de In This Moment.
3: Merci Quentin, salut.
4: Salut.

Vous êtes bien dans British Connection avec 20 minutes d'outre-tombe, des morceaux diaboliques et affreux. Voici Marilyn Manson, extrait de l'album Antichrist Superstar qu'on peut retrouver dans la bande originale du film La Maison de Cire en 2005. Ah ouf.

Cela fait 36 ans que les Sisters of Mercy n'ont pas sorti d'album. Et pourtant, ils font des concerts. Ils étaient le 18 mai dernier à Paris, à l'Olympia. Beaucoup de leurs cartons, évidemment. Et puis des titres inédits. Oui, ce dernier album en 90, c'était Vision Thing. Et pendant leur concert, ils ont quelques titres inédits réservés à ceux et à celles qui viennent les voir sur scène. Sisters of Mercy, les voici dans British Connection. Walk Away.

Salut, c'est Ladylike Dragons. Notre EP éponyme sera album de la semaine dans la prochaine session de British Connection. En attendant, nous vous proposons d'écouter Never Listening.

0: C'est la deuxième partie de l'album de la semaine, hommage au groupe Dealer et à son album Mangeur d'images en 1990. Et puis, si vous aimez ce groupe, retrouvez-les en vidéo. Ils étaient venus pour la 200e de British Connection en 1989. Vous pouvez retrouver des vidéos sur YouTube.
1: Tout ce fric à côté. Pour ce titre, je vais pas me fouler. Hein. J'ai raconté dans mon roman Plus de bruit, sorti en 2019 aux éditions du Joyeux Pendu, comment le chanteur avait réussi à semer le boxon lors d'un tremplin parisien dans lequel nous fûmes programmés. Ils jouèrent le premier morceau, Speed est tendu. Sitôt que le dernier accord résonna, Phil présenta le groupe. Alors Phil, ici, c'est Eric en fait.
2: Salut, on s'appelle Loser, on vient d'Ivry, une ville pleine de cités pourries où il y a plein de types comme nous qui ont pas un flèche. Il y a des chômeurs, il y a des prolos qui ont bossé toute leur vie pour une misère, il y a plein de vieux qui ont plus qu'à crever, il y a des blacks, il y a des rebeux, des noix chez des séfrants, et tous, ils en chient parce qu'ils ont pas de fric, pas de fric. Pourtant, il y en a du fric, non? Moi, je sais où il est le fric des bourges, le fric des patrons, le fric des enculés qui nous exploitent.
1: Et il pointa son doigt vers le fond de la salle où les organisateurs de la soirée et leurs sirènes sirotaient leur champagne.
2: Il est là, le fric, là où il y a du champagne et des manteaux de fourrure.
1: Le public se retourna alors en direction des maîtres de la cérémonie et de leurs pétasses, tétanisés. Une partie du public se mit à applaudir et à crier. Une autre s'indignait. Le bordel était installé.
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2: Salut, c'est Emmanuel Chirage dans British Connection. Je suis journaliste et aussi auteur de livres sur l'histoire du rock pour l'éditeur Le Mot et le Reste. Ça fait très longtemps que j'écris sur l'histoire de la musique, sur la musique, que je fais des critiques de concerts, de disques, que je fais des stories, etc. J'ai commencé avec un webzine qui s'appelait Inside Rock. Belle époque des blogs, des webzines. On était une super équipe, on avait envie d'écrire des choses qui changent, un peu de défendre des groupes, d'en désinguer d'autres, voilà, en tout cas de ne pas être un robinet d'eau tiède. Et je pense que ça a plu à l'éditeur Le Mot et le Reste, parce que c'est lui qui est venu nous proposer à certains d'entre nous d'écrire des bouquins pour lui. Et c'est comme ça que j'ai pu faire Covers, une histoire de la reprise dans le rock, qui en plus avait la super opportunité, c'était une superbe opportunité pour pouvoir caser un peu tout ce que j'aimais, puisque c'était un livre sur toute l'histoire du rock. Depuis Elvis Presley, évidemment, qui fait le syncrétisme avec ses reprises entre rhythm and blues noir et country blanche, jusqu'au tribute album, tribute band, voilà, actuel. Et donc, j'ai écrit d'autres trucs après, et notamment récemment, je viens d'écrire Rock Australien, un continent en 100 disques, parce qu'il y a à la fois une anthologie de 100 albums majeurs, évidemment, c'est un recensement qui est un petit peu objectif et subjectif. J'ai dû opérer des choix, donc j'imagine que tout le monde ne sera pas d'accord avec certains de ces choix, même à l'intérieur de la discographie d'un groupe, des fois, c'est pas évident de faire un choix. Donc, en général, je me justifie, évidemment. Attention, je ne dis pas n'importe quoi. Et donc, il y a ces 100 disques, en espérant être éclectique, en espérant donner envie de découvrir autre chose que les sempiternels, même s'ils sont dedans, mais AC/DC, Midnight Oil, In Excess, Nick Cave, etc. Voilà, je cite parmi les plus connus, donc ceux-là, vous les trouverez, mais j'espère aussi avoir pu dénicher des choses moins évidentes. Et le livre est aussi constitué de 150 pages d'analyses, d'essais, d'histoire géo, musicologique, on va dire. En gros, comment l'histoire et la géographie australienne expliquent l'identité si spécifique du rock australien. Même si les Australiens, parfois, pensent qu'ils n'ont pas vraiment d'identité, hein, y a un débat au sein des historiens du rock australien. Est-ce qu'ils ne sont qu'une variation, on va dire, sur le rock mondial, anglais, anglo-saxon, ou est-ce qu'ils ont quand même leur petite patte à eux, leur identité spécifique? Moi, je crois que oui, et c'est un petit peu aussi le but du bouquin. Et d'ailleurs, un autre point de départ du livre, c'est mon amour pour King Gizzard and the Lizard Wizard, qui est un groupe récent et qui a une identité extrêmement forte. Donc, quand il naît en 2014, il me redonne goût à la musique actuelle, parce qu'à ce moment-là, on s'emmerde quand même pas mal, à part si on aime certains groupes de punk, de garage qui continuent, mais grosso modo, il y a beaucoup d'indie rock un peu chiant dans les médias en général, c'est plutôt ça qui marche. Et quand ils arrivent, ils sont un groupe qui passe du surf rock, garage rock des 60s au thrash metal des années 80, ou à des concept albums un peu 70s, à du folk, du psyché, plein de choses différentes. Et en même temps, c'est quand même très moderne, c'est pas du tout, c'est pas de la redite. Donc voilà, il y a ce truc de liberté absolue, finalement l'histoire ne pèse pas tant. Ils réinventent l'histoire, mais elle ne semble pas peser sur leurs épaules, hein, contrairement peut-être à des groupes anglais ou américains qui sentiraient, voilà, pour qui ce serait différent ce rapport à l'histoire du rock. Et je crois qu'il y avait quelque chose comme ça qui expliquait, voilà, pourquoi King Gizzard n'aurait pas pu être autre chose qu'australien. Et c'est pour ça que je vous propose d'ailleurs d'écouter tout de suite King Gizzard avec I'm In Your Mind.

il y a deux notions qui introduisent le livre et qui même le parcours dans son entier. C'est d'abord celle de l'isolement, parce que l'Australie est loin de tout. En anglais, on appelle le pays parfois « down under », tout en bas. Elle est loin surtout du monde occidental, en fait, dont elle fait partie. Hein, c'est du monde anglo-saxon, notamment. Ce qui fait qu'il y a un sentiment quand même d'isolement, peut-être un peu moins aujourd'hui, où il y a évidemment Internet, etc. Mais quand même, il y a un isolement géographique qui est là, qui est indéniable. Et donc, quand un groupe australien doit tourner, doit quitter l'Australie pour tourner, bah, c'est beaucoup plus compliqué. Ça coûte beaucoup d'argent, c'est des vols interminables. Ils sont loin de chez eux, loin de leur famille. C'est des difficultés supplémentaires, évidemment. Et puis même, de toute façon, on va dire mentalement, l'Australie est loin de tout aussi. Donc, même aujourd'hui, avec Internet, ça reste loin. Et il y a aussi ce côté, même en Australie, les choses sont éloignées les unes des autres également. C'est pas du tout comme aux États-Unis, et encore moins comme en Europe, où les villes sont proches et où on peut circuler facilement. En Australie, pendant longtemps, c'était dur de circuler. Entre Perth, qui est tout à l'ouest, et Sydney, qui est tout à l'est, il y a une distance qui est immense, et surtout, il y a un énorme vide, un énorme désert entre les deux. Donc, même si on prend l'avion qui est déjà cher, c'est compliqué. On est aussi, les routes ont mis du temps à se développer. On tournait pas comme ça en Australie. Il a fallu du temps pour que les groupes puissent commencer à tourner partout dans le pays. C'est, on va dire, on peut dater ça du milieu des années 70, où AC/DC, c'est connu, évidemment. Ils ont beaucoup tourné dans toute l'Australie, mais pas que, même les groupes de pop, hein, c'est pas qu'un truc de gars du pub rock, les tournées gigantesques, c'était aussi le cas de groupes de pop comme Sherbet, par exemple, qui est un groupe qui a eu son petit succès, ou Hush, un autre groupe de glam rock, où les mecs se déguisaient et plaisaient aux adolescentes. Ces groupes-là ont énormément tourné quand justement le pays a eu un peu plus d'infrastructures pour ça, des routes, etc. Et l'autre notion, c'est le cultural cringe, c'est-à-dire le complexe d'infériorité des Australiens par rapport notamment à la Grande Angleterre, hein, qui est l'Empire britannique, qui est le point de départ de l'Australie. C'est des siècles de culture, de gloire, qui écrasent un peu les Australiens, qui eux se sont construits plutôt dans l'adversité, dans la rudesse du milieu naturel, qui fait que peut-être ils avaient d'autres trucs, d'autres choses dont il fallait se préoccuper, que de réfléchir, la culture, etc. À la base, c'était plutôt apprivoiser la nature. Donc, ils ont quand même cette espèce inconsciemment de complexe d'infériorité où ils se croient, eux, pas très intellectuels par rapport aux Anglais, notamment. Puis après, évidemment, il y a les États-Unis qui sont aussi devenus la nation principale en musique. Mais donc, complexe d'infériorité qui fait que ils osaient peut-être pas, ils se croyaient pas capables de rivaliser. Et les Anglais aussi, de l'autre côté, montrer un certain mépris, hein, pour les artistes australiens. Donc les deux vont ensemble. Et quand les premiers groupes australiens, les Easy Beats notamment, avec George Young et Harry Vanda, qui étaient

Bah, le cringe, il dure, il a duré longtemps. Il a duré longtemps, il a fallu peut-être les années, fin des années 70, ACDC, d'autres groupes, pour que ça s'arrête. Hein. Mais même les Saints, les premiers punks, les Saints, Radio Birdman, quand ils vont en Angleterre, ils ont subi aussi une forme de racisme décomplexé où on les appelait les punkaroos, on leur disait que voilà, il y avait un petit quartier où ils habitaient, plusieurs Australiens habitaient, on appelait ça Kangaroo Land. Il y avait ce mépris quand même qui était là.

l'isolement, le cultural cringe, ça a donné finalement une musique australienne assez libre, assez étonnante, plus brute aussi qu'ailleurs. Ça, c'est lié à l'environnement, évidemment, parfois difficile, mais aussi aux énormes pubs dans lesquels il fallait faire finalement plus de bruit que le public qui parfois rigolait, buvait, mangeait. Donc il y a une vraie filiation entre les premiers groupes des 60s, un peu garage, rhythm and blues assez violent, et ensuite les années 70, il y a le pub rock bien sûr, il y a quelques groupes on va dire de blues rock bien énervés avant le pub rock, il y a ensuite le punk, les Saints, Radio Birdman, et ensuite dans les années 80, il y a tout un rock alternatif qu'on va dire proto-grunge, d'une certaine manière. C'est vrai qu'on parle beaucoup des influences australiennes du grunge, Mudhoney ou

0: Par exemple, Bruce Pavitt de Sub Pop, ils ont, ou d'autres marques, Langan aussi, ils ont beaucoup, beaucoup dit qu'ils aimaient les groupes australiens. Ils ont cité pas mal de noms. On peut parler des Scientists, on peut parler d'un groupe comme Fit Time, on peut parler de X aussi, qui est un groupe assez incroyable. On peut parler des Hard-Ons, des Cosmic Psychos. Il y a plein de groupes dans les années 80, fin 70, 80, qui ont cet esprit un peu grunge, c'est-à-dire des guitares hyper saturées, une musique un peu punk dans l'esprit, très alternative, très indépendante, assez violente, et en même temps, parfois, avec un côté aussi très accrocheur. Voilà. Mais il manquait peut-être, évidemment, il manquait le fait d'avoir une scène, comme il y a eu à Seattle, une scène vraiment bien identifiée géographiquement, des groupes un peu trop à droite, à gauche, et puis aussi, tout simplement, un marché, quoi. Le marché australien, il est trop petit, il n'y avait pas aussi de chanteurs peut-être aussi talentueux que les chanteurs à voix du grunge américain, avec ses Chris Cornell, Layne Staley, Kurt Cobain. Donc il y a des chanteurs, mais ils sont un peu plus abîmés, un peu plus déglingues. Mais il y a quelque chose de vraiment de très australien dans le grunge. Et cette simplicité, cette authenticité, c'est particulièrement australien. Et ça, c'est une des particularités, avec aussi le rock, une forme de rock gothique. Qui est évidemment incarné par Nick Cave mieux que quiconque, mais il y en a plein d'autres, hein, parce que je pense à des figures comme Tex Perkins, qui est une grande figure du rock australien, qui a participé à plein de groupes, dont les Beast of Bourbon, mais aussi The Cruel Sea, des groupes qui ont eu quand même du succès, même en France, en Europe, parfois aux États-Unis. Il y a aussi les Triffids, voilà, il y a les Go-Be Twins, pas vraiment du rock gothique, mais il y a un côté quand même aussi... plus indie rock. Voilà, donc il y a pas mal de choses à dire sur rock australien, et il y a surtout une forme d'injustice que j'avais envie de réparer avec le livre, parce que tous ces groupes ont parfois fait les choses avant les autres ou en même temps, ou mieux même des fois, et on peut carrément dire que les groupes australiens étaient meilleurs en live que beaucoup de groupes américains qui finalement découvraient ça en arrivant en Australie quand ils avaient la chance de tourner là-bas, et ils se rendaient bien compte que les Australiens étaient meilleurs à ce niveau-là. Comme Iggy Pop qui va changer son groupe pour engager des anciens membres de Radio Birdman, des Hitmen et autres groupes pour faire son backing band. Donc c'est ça l'Australie aussi, c'est des brutes, c'est des machines de guerre pour le live.
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0: Pour finir, je vous propose d'écouter un dernier morceau dans British Connection. C'est Walking de The Eastern Dark, un morceau de 1986. Et vous allez voir qu'on est déjà dans un esprit très grunge.

0: C'est la troisième partie et fin de cet album de la semaine. Hommage à Mangeur d'images du groupe Dealer 1990. Si vous voulez en savoir plus sur le groupe, je vous invite à lire le livre de Laurent, Plus de bruit. On le retrouve tout de suite, Laurent, avec son message.
1: Tous les jours, c'est pareil. Mon préféré. À l'origine, j'avais flashé sur le groupe alors qu'il jouait ce morceau dans une version reggae plutôt mélancolique, voire franchement désespérée. Genre, tous les jours dans ma banlieue pourrie, c'est tellement pareil qu'il n'y a plus qu'à se flinguer. Mais quand j'ai pris les baguettes, Eric en avait marre et a décidé de le faire en ska bien speed, avec toujours le même riff, décliné de manière différente. Faut signaler ici le taf fabuleux de Fassman, le guitariste apparemment nonchalant. Il n'était peut-être pas un virtuose, mais trouvait toujours le bon riff ou le bon accord à faire sonner au bon moment. Et les paroles, 4 lignes de texte, pas plus. Pour bien que tu te rendes compte que tous les jours, bah c'est pareil.

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1: La semaine prochaine, dans British Connection, eh bien, je recevrai Alexis H. Il a sorti un bouquin sur le groupe Eagles. Et oui, en fait, cette année, les 50 ans d'Hôtel California. Il nous en parlera. Et puis, quelques dates de concert. Sad Madonna, le 7 novembre à la Marbrie, à Montreuil. Et puis, Peter Hook, Underlight, grosse tournée à partir du 29 mars. Ça passera par Paris, Roubaix, Strasbourg, Villeurbanne, Marseille, Toulouse, Biarritz et Clermont-Ferrand.

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1: Alain Bachung avec le titre L'apiculteur et J'écume, Bataclan, Paris, 25 mars 1995.

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British Connection, c'est du rock international, mais aussi francophone, l'instant avec Au Bonheur des Dames. Et puis on continue avec Mickey 3D et son chanteur Michael Furnon. Il a écrit les paroles de J'ai demandé à la lune d'Indochine. Mais voici Matador.

Vous vous souvenez certainement de la chanson « Ça plane pour moi » en 77 pendant le grand mouvement punk en Angleterre. Eh bien, Plastic Bertrand, ce n'est pas lui qui chante sur ce 45 tours. Si vous voulez en savoir plus, vous pouvez lire le livre de Patrick Fouillou, « Ça plane pour moi » sur ce titre. Un titre qui a été repris par Sonic Youth, President of the USA, Nouvelle Vague, Metallica et bien d'autres. Eh bien justement, Plastic Bertrand, mais ce n'est pas lui qui chante « Ça plane pour moi ».

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1: Un même titre pour deux groupes, hors les Psy Seals de 1980. Ce titre est écrit par Terry Hall des Special et Jane Wilding des Go-Go's, et puis ils sortent ensemble, c'est compliqué. Mais finalement, ce morceau sort en deux groupes. Le premier en 1981, c'est la plus connue, les Go-Go's, hors les Psy Seals, et oui, vous vous souvenez, Jane Wilding. Et puis ensuite sort en 1983 le nouveau groupe de Terry Hall avec les Fun Boyfriend. Voici ces deux versions.

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1: Et voilà les amis, British Connection, votre émission rock, c'est terminé pour aujourd'hui. On se retrouve ici même, la semaine prochaine, même envers, même fréquence, pour la troisième émission de cette nouvelle saison. Et en attendant, n'oubliez pas, British Connection, c'est votre émission rock qui passe ce qu'on n'entend pas sur les radios rock. Allez, salut!

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